0: Oui.
1: On va aller où?
0: À ta petite étoile.
1: Ah!
0: Noi, chérie.
1: Je veux boire du coca.
0: Tu es content?